0: 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des chefs de section, des chefs de département qui l'accompagnent dans son choix. Il y a la direction des études, il y a des chefs de département pédagogique qui accompagnent les étudiants qui sont encore hésitants. C'est pas ce qu'il veut. Ahna sa'at nesalouhom deux questions très importantes. On qollo enti kifach tara rouhk tahb telbes blouse tabda dans un bloc opératoire tabda fi spital wala tahb toqat fi magasin ntaak tbi'a w tachri w en contact direct. C'est comme ça qu'on affine le choix de l'étudiant. Fama chkoun aarif rouhou mel man yani aarif rouhou mel loul howa chi yhib ya'mel
1: fahem jay fahem
0: jay aarif rouhou mel loul yqollek ana nhab el conseiller d'orientation l'eau, c'est bon, elle l'inscrit. Mais femmes Ashkoun, ils font appel à un comité académique qui peuvent l'aider pour affiner le choix نتاعو في الاختصاصات شبه الطبي.
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0: Tout à fait. Alors dans les professions paramédicales, la formation elle est scindée en plusieurs volets. Femme a le volet du savoir, c'est-à-dire tout ce qui est académique, les cours magistraux, les TD. Et femme un parti c'est l'IMEIS, la profession paramédicale, c'est il y a un grand volet pratique, que ce soit TB
1: justement
0: ou elle les simulations ou elle les stages. Ahna le volet hada le savoir-faire nature ahmiya kbira. Ahna nous avons plus d'une vingtaine de laboratoires de spécialité, mais mis à part ça depuis 2012 dakhalna la notion de simulation médicale avec des mannequins à basse fidélité. Et en 2018 plutôt d'Akhan un centre de simulation qui est pluridisciplinaire et qui est dans l'école paramédicale. Et ce centre de simulation il sert tous les étudiants en deuxième et troisième année et il les approche le mieux vers la profession paramédicale pour d'accord. exercer sur des simulateurs mais qui sont de haute fidélité. Donc ils font l'arrêt cardiaque, ils font les intubations, ils font plusieurs l'accouchement pour les sages-femmes, que ce soit voix basse ou là, on choisit les scénarios qui sont les plus demandés par les étudiants, les plus demandés aussi par les employeurs, pour que par la suite l'étudiant il peut s'exercer en parallèle à son passage. Bien évidemment les simulations ne remplacent jamais les stages, et donc le stage aussi, c'est ce qui distingue les professions paramédicales. L'étudiant, il est immergé directement dès la première année dans le futur terrain d'exercice MTA aussi, j'ose dire. Donc la formation, il y a le savoir, le savoir-faire, le savoir-être bien évidemment, quand il est implémenté dans le terrain de stage, il t'apprend petit à petit à communiquer, à être dans des situations critiques, à s'adapter à certaines situations. Donc c'est ce qui distingue cette formation qui est vraiment qui rejoignent tout ce qui est théorique, hard skills, et rejoignent aussi d'autres pratiques dans le terrain, c'est-à-dire que ce soit par les simulations et les TP ou là, par les stages.
1: Justement, madame, quand on parle des stages, il y a une phase essentielle qui est très importante dans le taquin, surtout quand on parle de la santé et autres. حكينا على لي بارتنير نتاعكم اللي عندكم وكيفاش تضمنوا انه الطالب ينجم كيفاش تخفوا انهم ياخذوا الاكسبيريونس والخبره لازم قبل التخرج.
0: 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Nous sommes partenaires aussi avec des cliniques, nous sommes partenaires avec des CSB, des centres de santé de base, avec des magasins d'optique, avec tous les terrains qui peuvent aider et qui vont aider l'étudiant à assurer la partie pratique. On a plus de 400 terrains de stage qui est ouvert à toutes les spécialités paramédicales qui sont à l'école. C'est une obligation, mais aussi qui roule terrain de stage, pas uniquement étudiant et bathou kahou. Il est accompagné par des encadrants, par des référents de stage qui l'accompagnent jusqu'à ce qu'il revienne à la maison, parce qu'il y a des objectifs. L'étudiant il se met à

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1: Hey, hey, exactement. tu vois, tu as toujours l'art qui t'attire et voilà. l'origine qui te ramène et tu te ramènes sur terre et puis tu veux que donc on veut donner un petit peu. Alors oui, donc Ramzi Boulifa, mon nom.
0: Hakani.
1: Hakani. Pour répondre à ta question, oui, c'est l'architecture. En fait, ça fait 30 ans que je suis dans l'architecture d'entreprise. Donc c'est un domaine où est-ce que tu en fais de la conception, en fait de la création, en fait de développement. Et c'est ce que la musique nous interprète. Et Amanda, ça nous permet de créer cette richesse-là pour passer des messages. Alors, je laisse ça rapidement. Donc, c'est l'architecture de musique. Donc, c'est la direction artistique musicale. De quand on fait la performance aussi au niveau scène, mais avant scène, donc, il y a le travail de mettre en place un petit peu les chansons, les albums, les rythmes.
0: J'ai la musique. Voilà. J'ai la musique. Ou le champ d'action théâtre principal, ou l'architecture
1: de musique.
0: الفنية
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1: En fait انا جي كريي ا ببري ليكيفالون دو 1500 شونسون دوبوي لونتون دوبوي لاج دو 8 ans que je développe معناها la musique j'ai commencé par Soundtracker j'ai commencé par la musique un petit peu comme un enfant je montais avec donc les rythmes sont dans mon sang et c'est ce que je fais aujourd'hui donc mes musiques ils sont un peu inspirées par la culture multinationale ou internationale. Puis je cherche des messages que je passe dans ma musique, dans ma création pour rejoindre tout le monde, le petit, le grand, le homme, femme, peu importe l'ethnie, peu importe les couleurs. Et qu'est-ce qui nous ramène à ce genre d'ambiance-là et ce genre de message-là ? Ben, c'est un rythme qui est normalement basé sur l'équivalent de house, on appelle ça aujourd'hui, mais il y a du house qui deep, il y a du house progressif, il y a du Bien house sûr. Mélodique. Mmh. Et ma force à moi, dans ce que j'ai appris pour la Tunisie par rapport au Canada, c'est que je ramène le folklore avec le house et ça donne un peu de afro-tunisien mais en même temps c'est canadien le canadien c'est dans le rythme cyclique et le tunisien c'est dans les mots et dans l'énergie donc c'est un peu ce que je fais
0: une musique canadienne ma femme a une structure musicale spéciale le Canada on a dit mais Canada ben c'est bien ok ma femme a de la musique femme a beaucoup de culture à la بلاد معناها يسكنوا فيها ناس من العالم اجمع ولكن اسكو فما اون ايدنتيتي معناها كنديان كي نسمع
1: Exactement. Très bonne question. L'ADN canadien, si on regarde l'origine du Canada, c'est une origine amérindienne. L'origine amérindienne, c'est folklorique. C'est le tam-tam, c'est le rythme, c'est un peu la darbuka, mais avec un rythme qui est basé sur une ambiance cyclique de la musique. C'est un peu tamal comme musique, c'est chaleureux comme musique. Oui, ça fait canadien. Les Canadiens, ça vient de là. Mais aussi, le Canadien, c'est ce qui a sorti un des plus grands DJ au monde. Moi, j'ai géré dans le temps 50 DJ quand j'étais jeune. J'avais une entreprise qui gère les DJ, la production des DJ. On faisait le label.
0: Je compte à qui
1: Puis SoundCloud.
0: D'accord.
1: Avec SoundCloud, on travaillait. Puis on a créé un partenariat avec Soundbeat Radio. Puis on avait une radio à nous. Où est-ce que les DJ s'expriment dans leur culture et dans leur création.
0: D'accord.
1: Mais je donne des exemples. Je peux donner des noms. Mais les plus grands DJ sont... pas mal canadien. On peut lui voir un petit peu dans les plus grands concerts. Alors moi j'avais cette chance là de voir un petit peu comment ça fonctionne dans ce domaine là. J'étais trop jeune quand j'ai commencé.
0: D'accord.
1: Et ça donne aujourd'hui là.
0: Vous l'êtes toujours déjà.
1: Ouais, merci beaucoup. Merci beaucoup. Mais c'est juste du talc. Hein,
0: c'est le look. Avec le look.
1: Ils sont noirs.
0: Mais qu'est-ce qu'il y a au Canada? Canada, c'est un continent. Canada, oui, mais c'est un
1: Je suis à Montréal. Montréal.
0: Montréal,
1: Châteauguay, c'est la rive sud de Montréal.
0: Elle est cosmopolite, mais enfin, toutes les nationalités.
1: Français, anglais, il y a ce mélange.
0: À Montréal, et beaucoup Tunisiens.
1: Beaucoup Tunisiens.
0: Énormément.
1: Je suis allé en Canada en 87.
0: Parmi les premiers.
1: Ouais,
0: donc,
1: parmi les premiers, on était quoi, peut-être une quarantaine. Il n'y avait pas beaucoup.
0: À Montréal, mais qu'est-ce qui m'a lieu, maman? Je suis femme à Sainte-Catherine, ou je suis à Limoussard.
1: Non, t'en vois ça.
0: D'accord, t'es OK, peut-être.
1: Oui. Mais la particularité du Canada, quand on connaît la culture canadienne et la culture tunisienne, c'est que, regardez en Tunisie, que tu sois étranger, que tu sois tunisien, que tu sois ailleurs, tu te sens bien, tu n'es pas... Tu sais, il n'y a pas ce complexe, il n'y a pas ce racisme, on est tout un peuple amour, là. On appelle ça un peuple amour. Le Canada, c'est un peuple amour, la même chose. Quand tu arrives au Canada, tu te sens, on dirait que c'est chez toi, là. Le monde, il ne juge pas. La même chose en Tunisie, c'est ça que je me cherche, qui m'a cherché aujourd'hui dans mes albums. On va parler de mon album,
0: ouais.
1: Je vais expliquer un petit peu le titre. Et puis on travaille en équipe, tu sais, nous on a un groupe. Alors ce groupe-là, on est vraiment motivé à créer quelque chose d'unique pour la Tunisie. Et je suis bien fier aujourd'hui de vous présenter un petit peu l'œuvre qu'on va vous présenter, donc à Gamart le 9 août.

0: donc avec avec grande passion.
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2: 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Mm-hmm. Donc, c'est aussi le mois de la diaspora, non? Ouais. En Tunisie. Donc, je pense que DJ Rabor a dit quelque chose de très important. Le Canada, c'est très riche des artistes, des DJ, mais c'est vrai aussi que la Tunisie, elle a lancé des talents universels, mm-hmm. qui sont vraiment été inconnus partout dans le monde.
1: Ouais.
2: Et la Tunisie, elle a lancé, ils sont devenus très connu.
1: Mmh. Anna, j'ai rencontré une amie italienne il n'y a pas longtemps. Elle m'avait dit que lorsqu'elle vient en Tunisie, elle se sent chez elle. C'est comme si elle était en Italie. Et elle sent que la Tunisie, elle est beaucoup plus proche à l'Italie que d'autres pays européens.
2: Ah,
1: est-ce que c'est vrai?
2: Absolument. Oui, oui, oui, oui. Il y a énormément d'Italiens qui habitent ici. Tunis, toute l'année.
1: Ouais.
2: Ils sont bien Mamet. Intégrés à Mamet, mmh. surtout. Oui, je pense... presque
1: plusieurs milliers
2: des numéros énormes et on trouve qu'on est très similaires dans la façon de parler dans le yani, mm-hmm. Pour manger pour s'amuser mm-hmm. les savoir-vivre
1: ouais.
2: nous les Tunisiens
1: allez, avec les mains comme ça
2: on partage, on partage les mêmes esprits les,
1: ouais.
2: un esprit très ouvert bien sûr esprit barchajo yani mm. les Tunisiens les Italiens
1: et c'est historique et c'est historique hein, les relations c'est vraiment historique
2: ouais, ouais, ouais.
1: Roma ou Carthage ou Rire, donc
2: bien sûr
1: donc c'est terrifiant
2: mm. avant on est ouais. passé de la guerre non punique
1: ouais.
2: et maintenant on est devenu des amis donc c'est une histoire
1: très longue.
2: On dit, très longue et positive avec un final positif.
1: Ouais, inchallah. Nous avons avec Ramzi donc on a parlé على un album que je vais حكيت على l'album جديد فيه une conception فيه un métissage خلينا نقول فما le volet house في الموسيقى وفما زاد une touche مش عارف bien sûr فما une touche personnelle ça c'est sûr mais نحس حتى وكانو c'est un truc occidental mais aussi c'est très فما une touche orientale dedans.
0: En fait, exactement. Mais d'ailleurs, c'est ce sentiment que tu viens de décrire, ben, c'est exactement ce que je cherche, que le monde va le sentir quand je vais présenter l'album. C'est mm-hmm. un album. En fait, l'album, c'est une composition de plusieurs chansons que j'ai créées dans le temps, puis j'ai ramené un petit peu aujourd'hui un cocktail. Oui, le rythme, il y a un rythme occidental, house, mm-hmm. mais un rythme tribal. Mais ce rythme.
1: Choyé afro, fiosto.
0: Mm-hmm. Exactement. Et je joue avec les mots. Hein. Des fois, je parle en français, des fois, je parle en anglais, des fois, j'ai dit Tounsi, des fois on cherche quelque mot hacka.
1: Au dernier choix, ça rate. Avec un saut ou c'est de l'IA?
0: C'est ma voix, non, c'est pas d'IA, non.
1: Ah d'accord, donc avec un saut à 100%. D'accord.
0: Toute la production, j'ai mon studio à Montréal, je forme moi les architectes de musique pour créer la même œuvre que moi. Je développe des chaînes pour expliquer au monde comment faire de la musique sans passer par l'IA.
1: Donc, c'est bien ça.
0: Oui. Parce d'accord. que quand tu développes depuis que tu es jeune, fait que là, tu n'as plus de secret dans ce spirit. L'IA, on l'utilise pour corriger le français, l'anglais, dans les lyriques, parce qu'on crée mes propres lyriques. C'est qu'on mm-hmm. fait ce qu'on appelle l'assistance.
1: Mm-hmm.
0: Mais on ne fait pas de la prestation de musicale, la composition.
1: Mm-hmm.
0: Et pour dire que l'album lui-même, Élévation, ben, l'élévation, c'est pour ramener...
1: C'est élévation, c'est en français ou élévation en anglais?
0: Les deux, d'accord. Ça joue les deux.
1: Mm-hmm.
0: Et élévation, c'est-à-dire que c'est ramener un petit peu l'énergie du public à s'unir, en fait, mm-hmm. autour d'un même objectif qui est vraiment la propulsion de soi-même dans ce champ musical là ça permet de créer un peu cette pulsation
1: là comme là comme ça ça non mais trans ça vient de l'intérieur
0: c'est ça
1: vers l'extérieur
0: ça donne de l'énergie de vouloir se propulser tu sais mmh. les jeunes aujourd'hui moi j'ai 40 ans en arrière c'est quand j'ai commencé en Tunisie c'est encore là c'est l'ADN c'est la Tunisie moi j'ai je passais à la bourse de Tunis dans le temps, j'avais 13 ans.
1: Qu'est-ce qui va chercher, toi?
0: Ouais. Ah oui, hein. J'ai créé un peu ce concept-là pour me permettre d'avoir une vision, et puis j'avais un rêve à réaliser, mais le message que je passe dans Élévation, c'est le rêve de tout le monde. Je l'ai passé à travers ça, c'est juste travailler, tu arrives à ton rêve. Il ne faut pas avoir peur de voir le sommet de la montagne, parce qu'il y a un plaisir à chaque étape que tu fasses. Alors, moi, j'ai commencé par créer...
1: Il faut juste commencer à escalader.
0: Il faut commencer à escalader. Mais dans mon champ à moi, dans mon expertise à moi, la musique, c'était commencer par composer. Après, j'ai commencé à faire le rythmique. Après, j'ai commencé à créer des bases de données de rythme que j'utilise moi-même. Après, j'ai commencé à créer des émotions dans mes rythmes. Après, j'ai commencé à créer un langage. J'ai fait un développement avec mon équipe.
1: Ma mélodie.
0: Un logiciel qui me compose mes propres rythmes pour créer les émotions que je veux. Après, d'ailleurs, quand je crée un album, je le crée en 3-4 sortes. Je peux le faire en même temps. Je crée l'album.
1: C'est un album 6D.
0: Ouais, c'est une architecture.
1: c'est une architecture musicale.
0: C'est l'architecture musicale, tu l'as bien compris. C'est autrement dit, on est capable de construire avec les mêmes paroles, avec les mêmes rythmes. On va être capable de construire des morceaux différents. Ça peut être du blues, ou du house, ou du R&B, ou du pop. Alors, j'en ai fait un peu de tout ça aussi. Mais aujourd'hui, c'est ça l'élévation, c'est donner de l'espoir aux jeunes de se propulser dans la musique, se créer leurs rêves et les faire propulser un petit peu dans leur objectif.
1: Et chanter en français, en anglais,
0: en tunisien, oui.
1: Pas en italien, pas encore.
0: J'en ai fait, j'ai créé un événement, moi, là, c'est le mois de mars. J'ai fait un événement italiano-tunisien, dans lequel j'ai créé des morceaux de musique qui parlent de l'Italie et de la Tunisie, de cette cohésion, de cette chimie qu'il y a entre la Tunisie.
1: Attends,
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1: Ah, exactement. D'ailleurs, ça me fait tellement plaisir de revoir ma maman. C'est ma maman qui était habillée en rouge, là.
0: Arafta.
1: C'est elle. C'est Jnaïna. Elle est moitié tunisienne. Elle était élevée jusqu'à l'âge de 2 ans avec des Italiens, ma mère.
0: Uh-huh.
1: Après, bon, mon père est moitié français, moitié tunisien. On est mixés dans la famille.
0: Hein. D'accord.
1: Et mon papa, quand il écoute cette chanson-là, les larmes aux yeux jusqu'aujourd'hui.
0: Voilà. Hein,
1: chaque fois. Puis, c'est, maman, elle est fanienne aussi. Elle chante avec une voix sublime. Mais j'ai dit dans la chanson, quand elle chante, même avec un truc cassé comme ça, mais ça fait du bien de l'entendre de sa bouche à elle, avec sans aucune formation, rien comme ça, spontané. Mais cette musique, moi, j'ai créé ce rythme-là, comme tu l'as dit. Il est un peu, il touche à tout un peu. Tu sais, c'est, t'as un rythme quand même en arrière là, qui te permet d'avoir une certaine fréquence. Je joue avec les fréquences, là, 483 Hz, parce que le cerveau, il se relaxe quand tu écoutes cette fréquence-là. Mm-hmm. Mais je fais une petite variation pour te ramener un peu, de créer des petites connexions.
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0: on est basé sur ذاك عشقتك سي ميديترانيان معناها ما نجمش نعطيها une nationalité معناها
1: exact bah juste vous donner un exemple par exemple tout est basé sur le nombre de cordes t'as les accords nombre de cordes mais le nombre de cordes quand t'as 3 cordes c'est presque oriental 2 cordes c'est du blues une corde rapidement ça devient du rock et c'est un peu c'est du rock puis là quand on fait 5 cordes là ça devient de l'harmonie et parce que t'as beaucoup plus de plages dans lesquelles tu varies tes morceaux et c'est ce que la guitare a cherché aujourd'hui et ainsi de suite donc le oud interne c'est un des instruments le plus dur à jouer
0: c'est
1: des cordes doublées
0: ouais.
1: déjà et c'est doublé. comme le canon
0: ouais.
1: ça c'est beaucoup de technicité et tout ça alors la chanson donc c'est un peu donc ça, j'ai passé par donc la création de la parole créer un peu le rythme de base pour créer ce qu'on appelle le cycle. Mm-hmm. Après, j'ai fait l'harmonie au cycle. Après, j'ai ajouté un petit peu la mélodie au cycle. Et du coup, j'ai un studio de production de vidéos. Alors, je fais avec mon équipe, on fabrique nos propres vidéos, on fabrique nos propres
0: montages.
1: Ça, c'est de l'IA, oui.
0: Voilà.
1: La vidéo, c'est
0: la
1: de
0: vidéo,
1: l'IA. Ouais. Mais c'est nouveau là, c'est depuis à peu près 3 mois là. Mais ça m'a ramené à peu près 3 millions d'abonnés juste à cause de ces vidéos-là, la IA que j'ai faite en arrière, parce que c'est un IA spécialisé. C'est pas de l'IA qui vraiment tu personnalises tout là-dedans. Et tu génères pas tout comme ça là. C'est pas cliquer sur un bouton ça génère.
0: Crée-moi une vidéo, fais tac
1: t'assures. Exactement. Tu fais ton storyboard, tu fais tes cycles, tu fais tout ça. Tu crées, tu testes, tu peux revenir en arrière. C'est vraiment c'est comme une maison de production en arrière.
0: D'accord.
1: Donc c'est un peu.
0: Le morceau d'ailleurs, bah tu vois, la musique elle est, enfin la عادة تخدم فيها في معناها الميليو اللي انت موجود منه ولا جاي منه معناها.
1: J'en ai fait toutes les j'exagère un peu mais j'en ai fait du rap, j'en ai fait du blues, j'en ai fait 1500 chansons.
0: 1500
1: dans mon répertoire et je suis distribué dans 60 plateformes à travers le monde.
0: D'accord.
1: Et mes albums, ils sont achetables chez Amazon, chez Apple Music, SoundCloud.
0: D'accord.
1: Je suis un répertorié et je suis owner, donc toutes mes musiques me ramènent de l'argent dès que, mettons, tu es dans Facebook, puis tu vas mettre un reel, tu choisis l'artiste DJ Rabor, tu cliques, moi je suis payé parce que toi, tu as mis ça dans ton reel.
0: Mm-hmm.
1: Donc au clic, je suis payé au clic dans tous mes morceaux de musique. Donc,
0: ça apporte beaucoup d'argent.
1: Ça nourrit un petit peu la recherche et développement, développer, puis ça crée une prospérité pour l'équipe et pour le projet, pour ramener un petit peu comment on va faire plusieurs éditions en Tunisie aujourd'hui. Donc des éditions personnalisées, comme on va les parler de Iftar, c'est un peu la même chose, c'est personnaliser un petit peu le show pour le client, pour ramener un petit peu une certaine personnalité là, donc dans la musique.
0: Vous jouez à un instrument précis, la guitare.
1: D'ailleurs, l'architecture, tu as là au niveau back office, donc au niveau développement, mais aussi au niveau performance. Voilà, au niveau performance, je joue les claviers qui sont professionnels, là, donc tout ce qui est Pioneer, là, toutes les CDG. Mais moi, j'ajoute toujours trois couches par rapport à ce que je joue. Donc, je construis mes musiques et je garde un espace dans ma musique pour que je puisse jouer live les instruments pendant ma performance. Mm-hmm. Donc, je joue mes musiques à moi. D'ailleurs, je ne joue que mes musiques à moi.
0: Mes claviers. Avec des instruments.
1: Avec la régie. Donc d'accord. Avec la régie musicale. Donc, ouais. Mettons les plateformes de CDG. Mm-hmm. Et je joue aussi, je crée le rythme live aussi. C'est-à-dire, d'accord. Ce que je joue, c'est unique. Même si vous l'avez entendu, mais parce que j'ai fait la performance aujourd'hui de cet instrument, c'est unique. Mm-hmm. Je joue aussi ce qu'on appelle la Darbuka universelle. J'ai à peu près 1500 instruments que je joue live.
0: D'accord.
1: Je crée c'est ça. Et je joue le piano en même temps que je fasse la performance DJ. Donc, c'est un DJ architecte. En même temps, il joue trois instruments en même temps dans le live plus la plateforme.
0: c'est un peu difficile. Show bido, fait spectacle bido réellement. C'est des platines.
1: C'est des platines. D'accord.
0: Les morceaux aujourd'hui, on tient avec les deux platines.
1: C'est ça.
0: Et vous mixez.
1: On a tous les équipements, on mixe, puis on ajoute des couches de musique dans le mixage. Donc on crée la musique live. Là.
0: Ouais.
1: Je développe la musique live avec une base que j'ai déjà développée.

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1: Il va voir DJ Rabor devant son équipement, son écosystème, devant son public qu'il connaît. Et puis, je veux personnellement l'album que je vais présenter, ça crée un peu l'élévation, un peu de l'espoir de cette équipe-là. Puis moi, je vais jouer des instruments qui permettent un peu d'embellir l'ambiance en fonction de la réaction du public. C'est ça la personnalisation que je fais. Donc, je fais l'album pour créer un peu la bande, mais aussi pour personnaliser au public. Fait qu'il y a une certaine communication qui va se faire avec moi. Et le concept que j'ai dans ça, j'ai une communauté et c'est eux qui me créent le contenu de mes chansons en fonction de leur avis, en fonction de leurs commentaires, en fonction. Donc, je, c'est ce que j'ai développé avec mon équipe.
0: D'accord. Yann Imanjouch, rien que pour danser. Réellement, pour danser, oui, mais pour vivre
1: c'est
0: des
1: ça.
0: Moments.
1: Des moments que plus tard, vous allez voir ce que vous avez vécu dans mes chansons.
0: D'accord.
1: Oui, je fais un peu l'héritage de votre. De, un peu de l'amour que vous avez reçu, mais cet amour-là, il va se concrétiser indirectement dans les prochains shows.
0: D'accord. Donc, voilà. Mais, Rabor, il y a un peu plus tard, il y a Gamart, il y a Tunis. Il y a d'autres dates en Tunis, au Canada ou là,
1: on est en train de développer des éditions de chaque deux semaines. On va faire une édition nouvelle. Donc, on est en train d'organiser avec l'équipe sur la thématique et puis on fait comme.
0: À Tunis ou là, au niveau international
1: Tunis. Tunis. Donc puis dans nos sites, dans nos réseaux sociaux, c'est tout est marqué, tout est informé. Ils peuvent faire une recherche juste avec des gérants à bord, ils vont voir.
0: D'accord.
1: Ils vont voir.
0: Sur le plan international, est-ce que femme a une tournée, femme a un album jid, au Canada, d'accord.
1: Au Canada, j'ai créé un nouveau concept qui s'appelle DJ Rabot Run. C'est pour permettre à le monde d'être en santé, c'est-à-dire sans prendre l'alcool, sans rien, c'est être en santé, être sportif le matin.

0: Charles. À 9h du matin, ils vont courir. Puis moi, avec moi, j'ai un équipement que j'ai développé. Là, c'est des camions avec des gyres à bord. Et moi, je joue dans le camion, le gros camion, à éclairer avec toute la scène qui bouge.
1: Avec il y a un événement, enfin, un événement européen, à Kaysir.
0: Oui, il y a commencé.
1: Je sais pas, en Allemagne ou en Hollande, voilà, avec des camions, des DJ dedans qui font le tour.
0: Et voilà. Et voilà. Et moi, je le fais personnaliser. Par exemple, pour mon client, c'est les centres de sport. Donc, c'est eux, mes sponsors, ben, c'est eux qui vont nous permettre.
1: Ce serait intéressant de planifier Hajra Café Tunis.
0: Oui, puis ça a beaucoup, beaucoup de succès parce que le monde, ils ont des familles, ils ont des enfants, ils veulent pas les garder pour faire aller au show. Et là, ils courent avec eux, ils jouent
1: ça
0: avec eux.
1: Fait,
0: c'est un marathon. Ouais. C'est un marathon. Mais un marathon sportif avec toute une infrastructure là, médicale, tout ça, là c'est gros.
1: D'accord.
0: Là, c'est des shows, c'est gros parce que c'est quand même t'as du monde qui va courir pendant 2 heures. Mmh. Et toi, pendant ce temps-là, tu les animes. Tu vas avoir un show avec du monde qui va bouger. Et puis il y a des chorégraphies que le monde va jouer leur chorégraphie. Mmh. Ils vont faire partie du videoclip après ce monde-là.
1: D'accord.
0: Donc c'est ça, c'est un concept nouveau là qu'on est en train de développer.
1: C'est un écosystème.
0: Mais ça reste encore des surprises parce qu'il y a beaucoup de choses.
1: Inch'Allah. Le message que tu veux dire aujourd'hui à les gens qui t'abonnent au final, ou Inch'Allah. Je suis allé des fans, t'as le nombre Z à la page ou le compte.
0: Le message que je passerai sérieusement, c'est l'espoir, garder l'espoir. L'espoir est là, on a un beau pays, on a du monde. Écoute, les meilleurs artistes sortis de la Tunisie, là, on le sait, y compris tout le monde qu'on voit aujourd'hui, regardez. Puis ils donnent beaucoup d'amour à leur pays aussi. Là. Mm. Et c'est l'espoir, élévation pour moi, c'est l'espoir. Et confiance en toi, avance, que ce soit musique, que ce soit sport, mais confiance en toi, puis tout ça rime, la musique rime avec tout, et tout rime avec la musique.
1: Avant.
0: Voilà.
1: Avant. Vanessa.
2: Merci beaucoup, Ali.
1: Merci à vous.
2: Ça sera une expérience, je pense, incroyable. Et comme tu as dit, on espère de voir DJ Rabor aussi développer des nouvelles idées pour les gens tunisiennes. Mm-hmm. Ça, des sports, c'est un message très important aussi. Et donc, Maria Bibi, Colo, Figa Marte, après-demain, et on se voit très tôt. Merci. Mm-hmm.
1: Allô, le mélange bien tout aussi, ou le français avec un accent italien, ou chien italien. Bon, je crois que c'est RQ italien, un petit peu.
2: Anna Sabasenin, Tamania Senin, Fitounes déjà, comme journaliste, 8 ans.
1: 8 ans. Tunisie.
2: Hobby Tunis, Barça. J'aime les Tunisiens.
1: Et Timmy, finalement, Mamie, fait Italie, originaire de quelle région d'Italie?
2: Alors, je suis originaire de Les Marques. Mais j'ai passé presque toute ma vie, j'ai étudié à Milano, donc
1: Milano.
2: La ville de la fashion, mode. De la mode, de la movida aussi, c'est pour ça que j'adore tout ce que c'est art, musique, les artistes, et je trouve vraiment que la Tunisie il y a un potentiel incroyable à développer.
1: Il manque juste quelque chose. Il faut créer un pont entre la Tunisie et l'Italie, comme ça on peut circuler facilement.
2: Oui, on est en train de faire le ponte de Messina.
1: Ouais.
2: Italie, après on
1: fera le deuxième avec la Sicile, avec Patellaria, comme ça ira bien.
2: Il y a déjà les câbles énergétiques qui ont passé.
1: Ouais, qui ont passé avec le gaz et voilà. Grazie mille, merci beaucoup.
0: Merci
1: beaucoup. On était vraiment très
0: Merci beaucoup.
1: Cool, ma femme HD, on sera très très content et heureux de le faire passer et diffuser sur nos ondes.
0: Le plaisir est immédiat.
1: Merci Ramzi, merci Vanessa, merci l'équipe الكل. يعطيكم comme ça, حيت تبعتونا اليوم في voyage على جوهرة FM و جوهرة TV. برامجنا مازال متواصلة, ما تبدلوش الشين, ما تبدلوش الفريكونس. خليكم معنا, موعدكم توا مع اخبار الاربعة و نلتقي في الامان.
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9: مرحبا وأهلا بكم إلى هذا الموجز الإخباري. السيطرة على حريق سيد عبيد بمعتمدية بوسالم من ولاية جندوبة كليا اليوم بعد مجهودات تواصلت ليومين ساهم فيها أعوان الحماية المدنية والغابات والتجهيز والمواطنين وفق ما أفاد به مراسلنا في الجهة. وكانت النيران قد امتدت من غابات منطقة تزيرة بمعتمدية بوسالم من ولاية جندوبة وصولا إلى مناطق من معتمدية الكريب من ولاية سليانة. النقابة الوطنية للصحفيين التونسيين تدعو مختلف الفاعلين في الفضاء الرقمي لاحترام أخلاقية النشر والامتناع عن توظيف المضامين الصحفية خارج سياقاتها الأصلية، مطالبة السلطات المختصة بالتصدي لظاهرة انتحال الصفة الإعلامية وكل الممارسات التي تسيء إلى الصحفيين وإلى المهنة وتساهم في تقويض الثقة في الإعلام المهني. لافتة النقابة في بيان اليوم إلى ظاهرة إعادة نشر مضامين الصحفيين والصحفيات التونسيين وتوظيفها من قبل عدد من الصفحات على منصات التواصل الاجتماعي بما في ذلك صفحات تنتحل الصفة الصحفية أو تنشط خارج أبسط الضوابط المهنية. هذا وأوضحت نقابة الصحفيين أن هذه الجهات تقوم باجتزاء التدوينات والتصريحات والمضامين الصحفية وإعادة تقديمها في سياقات مغايرة لمقاصدها الأصلية بما يخدم أجندات سياسية أو إيديولوجية أو مصالح خاصة لا تمت بصلة إلى العمل الصحفي أو إلى الحق في الإعلام. وأكدت النقابة أنه كما لا يجوز توظيف ما ينشره الصحفيون من مضامين في الفضاء الرقمي لإلصاق مواقف واصطفافات سياسية بهم لا تعكس قناعاتهم أو طبيعة أدوارهم كصحفيين ملتزمين بأخلاقيات المهنة وقواعدها. دوليا، رئيس دائرة الاتصال بالرئاسة التركية يقول إن اتفاقية مكة لا تستهدف أي دولة بل ستسهم في تعزيز الأمن والردع الجماعي. وكانت شهدت مكة المكرمة اليوم توقيع اتفاقية مكة للدفاع المشترك بين السعودية وتركيا وباكستان في خطوة تستهدف تعزيز التعاون الدفاعي وترسيخ منظومة الردع الجماعي بما يدعم الأمن والاستقرار على المستويين الإقليمي والدولي. ختاماً، وزارة الدفاع الروسية تكشف نتائج ضربات قواتها التي استهدفت مرافق الطاقة والنقل والموانئ والسفن المستخدمة لصالح الجيش الأوكراني خلال أسبوع وكذلك المكاسب الميدانية التي تم إحرازها، معلنة إصابة 34 سفينة يستخدمها الجيش الأوكراني وتحرير 8 بلدات.
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